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1: Eh bien, bonjour à toutes et à tous et merci de nous rejoindre sur Chéri FM Réunion. Quel bonheur de vous retrouver ce matin avec la Feel Good Music, avec Pierre Demaher dans un instant. Je pense à vous et tout de suite, bah tenez, il chante ce qui se passe en ce moment. Je regarde par la fenêtre, non, il fait encore un petit peu noir. Il y a une demi-lune au loin. Enfin voilà, donc là, dans un instant, vous verrez apparaître la lumière du jour qui sera chantée tout de suite par Michel Berger. Nous sommes jeudi le 9 juillet. Bonne fête Amandine.
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vous le découvrez sur Chérie FM Réunion, Pierre de Maher. Je pense à vous, son tout nouveau titre sur Chérie FM Réunion, de son album évidemment qui est très attendu cette année 2026. On a hâte d'entendre ce qu'il a créé comme œuvre encore là-dessus. Allez, dans un instant sur Chérie FM Réunion, je vous emmène dans un tout autre univers, celui de George Benson. Beyond the Sea arrive tout à l'heure. On aura aussi également France Gall. Musique ce matin sur Chérie FM Réunion.

0: Beyond the Sea, George Benson, ce matin sur Chérie FM Réunion. Merci infiniment de démarrer votre journée avec nous. Dans un instant, votre horoscope, ce sera avec Léa et puis Julien Lieb. Dis-moi où.
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0: Nous sommes jeudi, c'est l'heure de votre horoscope avec Léa. Bonjour Léa.
9: Bonjour Gino, bonjour tout le monde.
0: On démarre avec les béliers.
9: Vous serez d'excellente humeur.
0: Les taureaux.
9: Vous avez envie de légèreté.
0: Gémeaux.
9: La passion est au rendez-vous.
0: Cancer.
9: Un partage simple réchauffe votre cœur.
0: Lion.
9: Le succès est là.
0: Vierge.
9: C'est le moment d'oser.
0: Balance.
9: Vous serez attentionné.
0: Scorpion.
9: Forme au top.
0: Sagittaire.
9: Attention aux dépenses.
0: Capricorne.
9: Un moment authentique en petit comité vous ressource.
0: Les Verseaux.
9: Votre originalité séduit.
0: Et les poissons.
9: Vous avez envie de cocooning les poissons.
0: Oui.

0: Dis-moi où est l'un des titres phares, particulièrement intime de Julien Lib, le finaliste de la Star Academy 11e édition. Pour ce morceau, il s'est entouré de l'artiste OTTA qui partage les featuring avec lui pour proposer cette balade introspective. Il évoque justement l'espoir mêlé à l'incertitude amoureuse et ça dans une chanson qui a essayé d'enlever tout le superflu. C'est très très beau. Son prochain album studio est attendu. Il s'appelle Naufragé et ça sera son tout premier d'ailleurs. Dans un instant, All City avec Firefly, juste avant 6h sur Chéri FM Réunion.
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2: Le soleil est en train de se lever, c'est magnifique. Hein, vous dites, waouh, quelle jolie journée on va avoir. C'est feel good, n'est-ce pas? It's a lovely day. Bill Withers le chante dans un instant. On aura aussi Christophe Willem qui nous chante le système ce matin sur Chérie FM Réunion. Pour ce jeudi, où nous sommes le 9 juillet. Bonne fête, Amandine.

0: À la une, verdict attendu dans l'affaire Sophie Cop, les résultats du brevet qui tombe aujourd'hui. Et du côté de la météo, une matinée agréable sur l'ensemble de l'île. Bonjour à toutes et à tous, c'est le grand jour pour Sophie Cop. Le tribunal mixte de commerce de Saint-Denis examine ce jeudi la demande de sortie de procédure collective de Sophie Cop. Après plus de 2 ans de dossier, plusieurs scénarios restent en concurrence. Le plan de continuation porté par l'URCOPA, l'offre alternative de Térécop et de la Cicalier ou une sortie sans plan défendue par la direction actuelle. Le verdict final attendu dans la journée. Brevet 2026, les résultats attendus ce jeudi. Premier diplôme national qu'un élève obtient dans sa scolarité. Événement donc très important. Les résultats seront publiés aujourd'hui à partir de 11h. À La Réunion, près de 14 000 collégiens pourront découvrir s'ils ont obtenu le précieux sésame. Et coup de feu à Bras-Panon, 3 hommes ont été placés en détention provisoire après une fusillade survenue le 27 juin dernier. Un homme a été blessé par balle. L'enquête des gendarmes a conduit à leur interpellation ainsi qu'à la saisie d'une arme de plus de 950 comprimés d'ecstasy, de 14 grammes de cocaïne, de 620 euros en espèces et du véhicule utilisé. Les suspects seront présentés prochainement à la justice. Et on parle logement maintenant avec la démolition d'une habitation à Saint-Leu. Une maison a été partiellement détruite hier à La Pointe-aux-Celles. Le maire Karim Juor s'est rendu sur place avec la police municipale pour faire stopper les travaux, estimant qu'ils avaient été réalisés sans autorisation municipale. De son côté, le conservatoire du littoral affirme être propriétaire du terrain depuis 2004 en assurant avoir laissé le temps à l'occupant de quitter les lieux. Et dans l'Hexagone, la canicule va encore s'intensifier dans les prochains jours. Le pic est attendu demain avec des températures dépassant 35 voire 40 degrés. D'ailleurs, 72 départements sont en vigilance orange aujourd'hui. Selon les dernières prévisions, la chaleur ne devrait réellement commencer à reculer qu'autour du 20 juillet prochain, avec une nouvelle hausse attendue sur l'ouest de la France dès le 14 juillet. Présidentielle, une première sortie mitigée pour Marine Le Pen, accompagnée de Jordan Bardella et accueillie par ses partisans dans la Sarthe. La chef de file du RN a lancé hier sa campagne. Des manifestants ont toutefois scandé « Marine en prison ». La candidate y a répondu en défendant son pourvoi en cassation, se disant innocente des faits qui lui sont reprochés. Guerre au Moyen-Orient, le cessez-le-feu est terminé. C'est ce qu'a annoncé Donald Trump. L'armée américaine a en effet lancé de nouvelles frappes cette nuit contre l'Iran. Une attaque qui intervient après que des bases américaines au Koweït et au Bahreïn ont été touchées mardi. De son côté, Emmanuel Macron a dénoncé une violation de l'accord par l'Iran, appelant au calme et au sang-froid, tandis que le Koweït a condamné les frappes sur son territoire. Et il est l'heure de faire le point sur la Coupe du Monde avec le match que tout le monde attend. L'équipe de France affronte ce soir le Maroc en quart de finale. Pour rappel, les Lions de l'Atlas ont justement été éliminés par les Bleus en demi-finale du Mondial 2022. Une équipe donc qui a une revanche à prendre. Coup d'envoi ce soir à minuit.
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0: La journée débute sous un ciel nuageux avec quelques averses entre Saint-Denis et Saint-Joseph. Au fil des heures, l'humidité diminue et les éclaircies s'imposent progressivement, notamment sur le littoral et l'ouest de l'île. Cet après-midi, le soleil reste bien présent sur les côtes malgré quelques passages nuageux. Côté température, 24 degrés à Saint-Denis, 19 à Saint-Leu et 18 degrés au Tampon.

0: Bonjour à toutes, bonjour à tous. Le CRGT vous informe que sur la RN5 route de Sillaos, pour permettre des travaux de sécurisation de la falaise dans le secteur de tunnel de Gueule Rouge, des coupures de la circulation de 45 minutes sont programmées de 8h à 16h aujourd'hui. Et en dehors des coupures, la circulation se fera par alternat. Avec tout ça, patience, prudence et redoublez de vigilance au volant.
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2: Exactement, on se réveille bien avec Chérie FM Réunion. Bill Withers, tout de suite, It's a Lovely Day. Et dans un instant, Christophe Willem, System, c'est son tout nouveau.

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1: 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Mais vous allez me dire, mais c'est peut-être pas déjà sorti ça il y a 10 ans, en 2016? Ah bah oui, si, si, absolument. Mais c'est une réadaptation du chef-d'œuvre en 2026. On est toujours sur cette histoire où, pour sauver son peuple de l'île de Motunui, la jeune et déterminée Vaiana va s'aventurer par-delà le récif protecteur. Elle part à la recherche du légendaire demi-dieu, le demi-dieu Maui, afin de traverser l'océan et de ressusciter le cœur de Tefiti. Mais, oulala, tout ne va pas se passer exactement comme elle l'avait prévu. 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Dans un instant, John Travolta, Summer Night, et voici Boney M avec Sony.
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0: Semana, it's sur Chérie FM Réunion. C'était John Travolta et Olivia Newton-John. Dans un instant, votre horoscope avec Léa. Et dans ton téléphone, Lynn.
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0: Nous sommes jeudi, c'est l'heure de votre horoscope avec Léa. Bonjour Léa.
11: Bonjour Gino, bonjour tout le monde.
0: On démarre avec les béliers.
11: Vous serez d'excellente humeur.
0: Les taureaux.
11: Vous avez envie de légèreté.
0: Gémeaux.
11: La passion est au rendez-vous.
0: Cancer.
11: Un partage simple réchauffe votre cœur.
0: Lion.
11: Le succès est là.
0: Vierge.
11: C'est le moment d'oser.
0: Balance.
11: Vous serez attentionné.
0: Scorpion.
11: Forme au top.
0: Sagittaire.
11: Attention aux dépenses.
0: Capricorne.
11: Un moment authentique en petit comité vous ressource.
0: Les Verseaux.
11: Votre originalité séduit.
0: Et les poissons.
11: Vous avez envie de cocooning les poissons.
0: Oui.

0: dans ton téléphone, Lynn sur Chérie FM Réunion. Et si c'est l'application pour pouvoir nous envoyer des messages et nous écouter, bah, il n'y a pas de raison de le cacher, il faut le montrer. Matt Simons, dans un instant, Catch and Release, j'adore, c'est dans un instant. Alette Warren également, son tout nouveau titre s'appelle Passenger. Il est magnifique ce titre.
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0: Gino.
1: Et avec Tina Turner dans un instant qui nous invite à rester ensemble. Let's stay together, Alex Warren qui sera juste de passage avec Passenger ce matin sur Chérie FM Réunion.
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1: Et bonne fête Amandine.
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2: À la une, verdict attendu dans l'affaire Sophie Kopp, les résultats du brevet qui tombent aujourd'hui. Et du côté de la météo, une matinée agréable sur l'ensemble de l'île. Bonjour à toutes et à tous, c'est le grand jour pour Sophie Kopp. Le tribunal mixte de commerce de Saint-Denis examine ce jeudi la demande de sortie de procédure collective de Sophie Kopp. Après plus de 2 ans de dossier, plusieurs scénarios restent en concurrence. Le plan de continuation porté par l'URCOPA, l'offre alternative de Térécoop et de la Cicalier ou une sortie sans plan défendue par la direction actuelle. Le verdict final attendu dans la journée. Brevet 2026, les résultats attendus ce jeudi. Premier diplôme national qu'un élève obtient dans sa scolarité. Événement donc très important. Les résultats seront publiés aujourd'hui à partir de 11h. À La Réunion, près de 14 000 collégiens pourront découvrir s'ils ont obtenu le précieux sésame. Et coup de feu à Bras-Panon, 3 hommes ont été placés en détention provisoire après une fusillade survenue le 27 juin dernier. Un homme a été blessé par balle. L'enquête des gendarmes a conduit à leur interpellation ainsi qu'à la saisie d'une arme, de plus de 950 comprimés d'ecstasy, de 14 grammes de cocaïne, de 620 euros en espèces et du véhicule utilisé. Les suspects seront présentés prochainement à la justice. Et on parle logement maintenant avec la démolition d'une habitation à Saint-Leu. Une maison a été partiellement détruite hier à la Pointe-aux-Selles. Le maire Karim Juor s'est rendu sur place avec la police municipale pour faire stopper les travaux, estimant qu'ils avaient été réalisés sans autorisation municipale. De son côté, le conservatoire du littoral affirme être propriétaire du terrain depuis 2004, en assurant avoir laissé le temps à l'occupant de quitter les lieux. Et dans l'Hexagone, la canicule va encore s'intensifier dans les prochains jours. Le pic est attendu demain avec des températures dépassant 35 voire 40 degrés. D'ailleurs, 72 départements sont en vigilance orange aujourd'hui. Selon les dernières prévisions, la chaleur ne devrait réellement commencer à reculer qu'autour du 20 juillet prochain, avec une nouvelle hausse attendue sur l'ouest de la France dès le 14 juillet. Présidentielle, une première sortie mitigée pour Marine Le Pen, accompagnée de Jordan Bardella et accueillie par ses partisans dans la Sarthe. La chef de file du RN a lancé hier sa campagne. Des manifestants ont toutefois scandé Marine en prison. La candidate y a répondu en défendant son pourvoi en cassation, se disant innocente des faits qui lui sont reprochés. Guerre au Moyen-Orient, le cessez-le-feu est terminé. C'est ce qu'a annoncé Donald Trump. L'armée américaine a en effet lancé de nouvelles frappes cette nuit contre l'Iran. Une attaque qui intervient après que des bases américaines au Koweït et au Bahreïn ont été touchées mardi. De son côté, Emmanuel Macron a dénoncé une violation de l'accord par l'Iran, appelant au calme et au sang-froid, tandis que le Koweït a condamné les frappes sur son territoire. Et il est l'heure de faire le point sur la Coupe du Monde avec le match que tout le monde attend. L'équipe de France affronte ce soir le Maroc en quart de finale. Pour rappel, les Lions de l'Atlas ont justement été éliminés par les Bleus en demi-finale du Mondial 2022. Une équipe donc qui a une revanche à prendre. Coup d'envoi ce soir à minuit.
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2: La journée débute sous un ciel nuageux avec quelques averses entre Saint-Denis et Saint-Joseph. Au fil des heures, l'humidité diminue et les éclaircies s'imposent progressivement, notamment sur le littoral et l'ouest de l'île. Cet après-midi, le soleil reste bien présent sur les côtes malgré quelques passages nuageux. Côté température, 24 degrés à Saint-Denis, 19 à Saint-Leu et 18 degrés au Tampon.

0: Bonjour à toutes, bonjour à tous. Le CRGT vous informe que sur la RN5 route de Cilaos, entre Petit Serré et Pavillon, pour permettre des travaux sur réseau, la circulation sera interdite de 20h à 5h ce soir. Et par ailleurs, la route sera momentanément rouverte de 23h30 à minuit, en coordination avec la réouverture du chantier de Cap Paillanqueux. Avec tout ça, patience, prudence et redoublez de vigilance au volant.
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2: Avec Tina Turner dans un instant avec Alex Warren, c'est du bonheur tout simplement qui arrive jusqu'à vous en allumant simplement la radio. Avec Chéri FM Réunion dedans, c'est Feel Good.

0: Passenger avec Alex Warren ce matin sur Chérie FM Réunion. 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
0: Et pour la suite sur Chérie FM Réunion, pendant que vous envoyez BUT au 70-80 pour gagner vos 5000 euros. Glenn Medeiros arrive dans un instant en duo avec Elsa, un roman d'amitié. Et tout à l'heure, Michael Jackson. Ce sera The Way You Make Me Feel sur Chérie FM Réunion. Très belle journée.
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0: The Way You Make Me Feel, Michael Jackson, ce matin sur Chéri FM Réunion. Dans un instant, votre horoscope avec Léa. Hey! Manon Lisa, et ce sera le petit pêcheur.
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2: Nous sommes jeudi, c'est l'heure de votre horoscope avec Léa. Bonjour Léa.
3: Bonjour Gino, bonjour tout le monde.
2: On démarre avec les béliers.
3: Vous serez d'excellente humeur.
2: Les taureaux.
3: Vous avez envie de légèreté.
2: Gémeaux.
3: La passion est au rendez-vous.
2: Cancer.
3: Un partage simple réchauffe votre cœur.
2: Lion.
3: Le succès est là.
2: Vierge.
3: C'est le moment d'oser.
2: Balance.
3: Vous serez attentionné.
2: Scorpion.
3: Forme au top.
2: Sagittaire.
3: Attention aux dépenses.
2: Capricorne.
3: Un moment authentique en petit comité vous ressource.
2: Les Verseaux.
3: Votre originalité séduit.
2: Et les poissons.
3: Vous avez envie de cocooning les poissons.
2: Oui.

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1: Manon Lisa avec le petit pêcheur ce matin sur Chérie FM Réunion. Et le bonheur, c'est d'entendre toute la journée la feel good musique. Et ça, Chérie FM Réunion vous l'offre avec dans un instant Sing. Et ça sera Travis. Et puis.
2: Waouh!
1: Jérémy Frérot, tout à l'heure, vous avez reconnu sa voix. Son tout nouveau titre, c'est Frérot.
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Nous, on s'aime déjà, vous le savez. Gilbert Montagnon nous promet dans un instant de s'aimer encore plus. On va s'aimer. On aura Frérot, le tout nouveau titre de Jérémy Frérot aussi dans votre playlist de ce matin. Pour démarrer parfaitement cette journée de jeudi où nous sommes le 9 juillet. Bonne fête à vous, Amandine. Hey, il est 8h à La Réunion.

0: À la une, verdict attendu dans l'affaire Sophie Kopp, les résultats du brevet qui tombe aujourd'hui. Et du côté de la météo, une matinée agréable sur l'ensemble de l'île. Bonjour à toutes et à tous, c'est le grand jour pour Sophie Kopp. Le tribunal mixte de commerce de Saint-Denis examine ce jeudi la demande de sortie de procédure collective de Sophie Kopp. Après plus de 2 ans de dossier, plusieurs scénarios restent en concurrence. Le plan de continuation porté par l'URCOPA, l'offre alternative de Térécoop et de la Cicalier ou une sortie sans plan défendue par la direction actuelle. Le verdict final attendu dans la journée. Brevet 2026, les résultats attendus ce jeudi. Premier diplôme national qu'un élève obtient dans sa scolarité. Événement donc très important. Les résultats seront publiés aujourd'hui à partir de 11h. À La Réunion, près de 14 000 collégiens pourront découvrir s'ils ont obtenu le précieux sésame. Et coup de feu à Bras-Panon, 3 hommes ont été placés en détention provisoire après une fusillade survenue le 27 juin dernier. Un homme a été blessé par balle. L'enquête des gendarmes a conduit à leur interpellation ainsi qu'à la saisie d'une arme de plus de 950 comprimés d'ecstasy, de 14 grammes de cocaïne, de 620 euros en espèces et du véhicule utilisé. Les suspects seront présentés prochainement à la justice. Et on parle logement maintenant avec la démolition d'une habitation à Saint-Leu. Une maison a été partiellement détruite hier à la Pointe-aux-Selles. Le maire Karim Juhor s'est rendu sur place avec la police municipale pour faire stopper les travaux, estimant qu'ils avaient été réalisés sans autorisation municipale. De son côté, le conservatoire du littoral affirme être propriétaire du terrain depuis 2004 en assurant avoir laissé le temps à l'occupant de quitter les lieux. Et dans l'Hexagone, la canicule va encore s'intensifier dans les prochains jours. Le pic est attendu demain avec des températures dépassant 35 voire 40 degrés. D'ailleurs, 72 départements sont en vigilance orange aujourd'hui. Selon les dernières prévisions, la chaleur ne devrait réellement commencer à reculer qu'autour du 20 juillet prochain, avec une nouvelle hausse attendue sur l'ouest de la France dès le 14 juillet. Présidentielle, une première sortie mitigée pour Marine Le Pen, accompagnée de Jordan Bardella et accueillie par ses partisans dans la Sarthe. La chef de file du RN a lancé hier sa campagne. Des manifestants ont toutefois scandé Marine en prison. La candidate y a répondu en défendant son pourvoi en cassation, se disant innocente des faits qui lui sont reprochés. Guerre au Moyen-Orient, le cessez-le-feu est terminé. C'est ce qu'a annoncé Donald Trump. L'armée américaine a en effet lancé de nouvelles frappes cette nuit contre l'Iran. Une attaque qui intervient après que des bases américaines au Koweït et au Bahreïn ont été touchés mardi. De son côté, Emmanuel Macron a dénoncé une violation de l'accord par l'Iran, appelant au calme et au sang-froid, tandis que le Koweït a condamné les frappes sur son territoire. Et il est l'heure de faire le point sur la Coupe du Monde avec le match que tout le monde attend. L'équipe de France affronte ce soir le Maroc en quart de finale. Pour rappel, les Lions de l'Atlas ont justement été éliminés par les Bleus en demi-finale du Mondial 2022. Une équipe donc qui a une revanche à prendre. Coup d'envoi ce soir à minuit.
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0: La journée débute sous un ciel nuageux avec quelques averses entre Saint-Denis et Saint-Joseph. Au fil des heures, l'humidité diminue et les éclaircies s'imposent progressivement, notamment sur le littoral et l'ouest de l'île. Cet après-midi, le soleil reste bien présent sur les côtes malgré quelques passages nuageux. Côté température, 24 degrés à Saint-Denis, 19 à Saint-Leu et 18 degrés au Tampon.

0: À toutes, bonjour à tous. Le CRGT vous informe que sur la RN1 à Saint-Paul, pour permettre des travaux dérobés, la bretelle de sortie ainsi que la bretelle d'insertion de l'échangeur de l'éperon dans le sens nord-sud seront fermées à la circulation de 20h à 5h ce soir. Une déviation sera mise en place par la bretelle de sortie de l'échangeur de l'Hermitage. Et pour les usagers souhaitant se rendre à Plateau-Caillou, une déviation sera mise en place par la bretelle de sortie de Plateau-Caillou dans le sens sud-nord en faisant un demi-tour. Avec tout ça, patience, prudence et redoublez de vigilance au volant.
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2: On va s'aimer Gilbert Montagnier, Jérémy Frérot, dans un instant avec surtout nos vêtements qui s'appellent Frérot.

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0: 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Dans un instant, Madonna avec Holiday. Et voici ABBA qui nous emmène leur strass et paillettes. Dancing Queen ce matin sur Chérie FM Réunion. On y va.
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0: Dès qu'on entend Madonna Holiday, on y est en vacances. Il y a des titres comme ça qui restent en tête éternellement et qui vous rappellent tout le temps les vacances. Juste un peu l'horoscope. Par exemple, on écoutera Adjust Mike, ce sera Bruno Mars. On y est, hein, en vacances et tout ça. C'est l'air qui va rester dans votre tête que vous ramènerez à la rentrée.
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1: Nous sommes jeudi, c'est l'heure de votre horoscope avec Léa. Bonjour Léa.
2: Bonjour Gino, bonjour tout le monde.
1: On démarre avec les béliers.
2: Vous serez d'excellente humeur.
1: Les taureaux.
2: Vous avez envie de légèreté.
1: Gémeaux.
2: La passion est au rendez-vous.
1: Cancer.
2: Un partage simple réchauffe votre cœur.
1: Lion.
2: Le succès est là.
1: Vierge.
2: C'est le moment d'oser.
1: Balance.
2: Vous serez attentionné.
1: Scorpion.
2: Forme au top.
1: Sagittaire.
2: Attention aux dépenses.
1: Capricorne.
2: Un moment authentique en petit comité vous ressource.
1: Les Verseaux.
2: Votre originalité séduit.
1: Et les poissons.
2: Vous avez envie de cocooning les poissons.
1: Oui.

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1: 10 ans après le choc du film d'animation, voici le live action qui revient sur grand écran. Hier, mercredi, ça a été un véritable succès lors de sa sortie. Vaiana, la légende du bout du monde, s'annonce déjà comme être un des plus grands spectacles de ses vacances d'hiver australes. 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Last Dance dans un instant, Donna Summer, Taylor Swift également. I Knew It, I Knew You. C'est son tout nouveau titre et c'est sur Chéri FM Réunion.
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0: avec Donna Summer dans un instant, avec Taylor Swift également. I Knew It, I Knew You sur Chérie FM Réunion. Très bon réveil.
1: 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Merci les chéris.
0: Et bonne fête à Amandine qu'on embrasse et qu'on aime.
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2: À la une, verdict attendu dans l'affaire Sophie Cop, les résultats du brevet qui tombe aujourd'hui. Et du côté de la météo, une matinée agréable sur l'ensemble de l'île. Bonjour à toutes et à tous, c'est le grand jour pour Sophie Cop. Le tribunal mixte de commerce de Saint-Denis examine ce jeudi la demande de sortie de procédure collective de Sophie Cop. Après plus de 2 ans de dossier, plusieurs scénarios restent en concurrence. Le plan de continuation porté par l'Urcopa, l'offre alternative de Térécop et de la Cicalier, ou une sortie sans plan défendue par la direction actuelle. Le verdict final attendu dans la journée. Brevet 2026, les résultats attendus ce jeudi. Premier diplôme national qu'un élève obtient dans sa scolarité. Événement donc très important. Les résultats seront publiés aujourd'hui à partir de 11h. À La Réunion, près de 14 000 collégiens pourront découvrir s'ils ont obtenu le précieux sésame. Et coup de feu à Bras-Panon, 3 hommes ont été placés en détention provisoire après une fusillade survenue le 27 juin dernier. Un homme a été blessé par balle. L'enquête des gendarmes a conduit à leur interpellation ainsi qu'à la saisie d'une arme, de plus de 950 comprimés d'ecstasy, de 14 grammes de cocaïne, de 620 euros en espèces et du véhicule utilisé. Les suspects seront présentés prochainement à la justice. Et on parle logement maintenant avec la démolition d'une habitation à Saint-Leu. Une maison a été partiellement détruite hier à la Pointe-aux-Sel. Le maire Karim Juhor s'est rendu sur place avec la police municipale pour faire stopper les travaux, estimant qu'ils avaient été réalisés sans autorisation municipale. De son côté, le conservatoire du littoral affirme être propriétaire du terrain depuis 2004 en assurant avoir laissé le temps à l'occupant de quitter les lieux. Et dans l'Hexagone, la canicule va encore s'intensifier dans les prochains jours. Le pic est attendu demain avec des températures dépassant 35 voire 40 degrés. D'ailleurs, 72 départements sont en vigilance orange aujourd'hui. Selon les dernières prévisions, la chaleur ne devrait réellement commencer à reculer qu'autour du 20 juillet prochain, avec une nouvelle hausse attendue sur l'ouest de la France dès le 14 juillet. Présidentielle, une première sortie mitigée pour Marine Le Pen, accompagnée de Jordan Bardella et accueillie par ses partisans dans la Sarthe. La chef de file du RN a lancé hier sa campagne. Des manifestants ont toutefois scandé « Marine en prison ». La candidate y a répondu en défendant son pourvoi en cassation, se disant innocente des faits qui lui sont reprochés. Guerre au Moyen-Orient, le cessez-le-feu est terminé. C'est ce qu'a annoncé Donald Trump. L'armée américaine a en effet lancé de nouvelles frappes cette nuit contre l'Iran. Une attaque qui intervient après que des bases américaines au Koweït et au Bahreïn ont été touchées mardi. De son côté, Emmanuel Macron a dénoncé une violation de l'accord par l'Iran, appelant au calme et au sang-froid, tandis que le Koweït a condamné les frappes sur son territoire. Et il est l'heure de faire le point sur la Coupe du Monde avec le match que tout le monde attend. L'équipe de France affronte ce soir le Maroc en quart de finale. Pour rappel, les Lions de l'Atlas ont justement été éliminés par les Bleus en demi-finale du Mondial 2022. Une équipe donc qui a une revanche à prendre. Coup d'envoi ce soir à minuit.
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2: La journée débute sous un ciel nuageux avec quelques averses entre Saint-Denis et Saint-Joseph. Au fil des heures, l'humidité diminue et les éclaircies s'imposent progressivement, notamment sur le littoral et l'ouest de l'île. Cet après-midi, le soleil reste bien présent sur les côtes malgré quelques passages nuageux. Côté température, 24 degrés à Saint-Denis, 19 à Saint-Leu et 18 degrés au Tampon.

0: Bonjour à toutes, bonjour à tous. Le CRGT vous informe que sur la RN2 à Saint-Philippe, rue Le Comte de Lille, au niveau de la future maison de la Veillée, jusqu'à l'église de Saint-Philippe, il y aura des travaux de réfection de trottoir jusqu'au vendredi 31 juillet. Un alternat est mis en place de 7h à 16h. La vitesse, elle est abaissée à 30 km/h dans la zone du chantier et le stationnement est interdit des deux côtés du tronçon. Et puis on termine sur la RN 2002 à Saint-Benoît, lieu dit la cabane. Il y aura des travaux de reconstruction de l'ouvrage de franchissement de la ravine harmonique jusqu'à la fin du mois de juillet. Un alternat permanent est mis en place. Soyez prudents, surtout de nuit, par la visibilité réduite dans le secteur. Avec toute sa patience, prudence et redoublez de vigilance au volant.
1: Tel en suivre dans un instant, I Knew It, I Knew You, c'est son nouveau titre et c'est waouh. Tout simplement. Voici Last Dance, Donna Summer, qui est aussi waouh.

Waouh. C'est trop trop fort ce titre de Taylor Swift, I Knew It, I Knew You sur Chérie FM Réunion. Il est époustouflant. Dans un instant, sur Chérie FM, je garde encore la feel good music. Ça vous fait plaisir. Hein. On va retrouver tout à l'heure Cœur de Pirate.

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0: C'est très bon d'ailleurs.
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0: Très belle journée avec Chérie FM Réunion, avec la Feel Good Music. N'oubliez pas, tout à l'heure, ça sera à partir de 16h, vous allez retrouver Diane. Et puis ce soir, 20h, vous allez retrouver la Feel Good Music qui se transforme en amour. Ça s'appelle les Love Song. Bravo, c'est très fort. On retrouve cette émission ce soir, 20h, minuit, et tous les soirs de la semaine, d'ailleurs, du lundi au dimanche. Vous ne ratez pas les Love Song de Chérie, cette émission, pendant 4 heures, pendant laquelle on vous donne que du love. On se donne rendez-vous demain matin dès 5h pour démarrer la journée ensemble avec la Feel Good Music et plein d'autres surprises. Ciao, belle journée à vous, à demain, je vous aime.

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À la une de multiples agressions cette nuit, guerre au Moyen-Orient, les frappes reprennent. Et du côté de la météo, un temps nuageux cet après-midi sur l'ensemble de l'île. Bonjour à toutes et à tous. Agression à Saint-Pierre. Un policier municipal a été agressé hier soir à son domicile par un individu armé d'un couteau. Blessé, l'agent souffre de blessures légères mais se trouve en état de choc. L'agresseur est activement recherché. Une enquête a été ouverte pour déterminer les circonstances des faits. Intervention à Saint-Denis. Un drame a été évité hier soir de justesse à Saint-Denis. Vers 22h, les policiers sont intervenus après l'appel au secours d'une femme victime de violence ainsi que son fils. Dépêché sur place, la BAC territoriale a découvert des traces d'effraction avant d'interpeller le suspect à l'intérieur du logement. Actualité dans l'océan Indien avec Air Mauritius et un décès à l'embarquement. Un passager est décédé hier après un malaise survenu lors de l'embarquement d'un vol reliant Maurice à La Réunion. L'équipage lui a immédiatement prodigué les premiers secours avant l'intervention du médecin de l'aéroport. Débarqué puis transféré au poste médical pour une prise en charge, le passager n'a malheureusement pas survécu. Direction l'Hexagone avec le scandale du périscolaire. Le parquet de Paris a fait appel hier de la relaxe prononcée mardi en faveur d'un ancien animateur périscolaire. Il est poursuivi pour des agressions sexuelle sur des enfants d'une école maternelle. Le tribunal avait relaxé le prévenu, estimant que les éléments matériels étaient insuffisants. Guerre au Moyen-Orient, le cessez-le-feu est terminé, c'est ce qu'a annoncé Donald Trump. L'armée américaine a en effet lancé de nouvelles frappes cette nuit contre l'Iran. Une attaque qui intervient après que des bases américaines au Koweït et au Bahreïn ont été touchées mardi. De son côté, Emmanuel Macron a dénoncé une violation de l'accord par l'Iran, tandis que le Koweït a condamné les frappes sur son territoire. Et c'est dans cette atmosphère tendue que vont se dérouler les funérailles d'Ali Khamenei. L'Iran enterre aujourd'hui l'ancien guide suprême après 6 jours de cérémonie ayant rassemblé des millions de fidèles en Iran et en Irak. Tué le 28 février dernier dans une frappe attribuée aux États-Unis et à Israël, il sera inhumé au mausolée de l'imam Reza. Du tennis maintenant avec le tournoi de Wimbledon. La surprise de la compétition est venue du jeune franco-britannique Arthur Ferri, vainqueur en 3-7 de l'italien Flavio Cobolli. Il disputera donc demain sa demi-finale face à l'allemand Alexander Zverev qui a éliminé Taylor Fritz. Place aujourd'hui aux demi-finales chez les femmes. Coco Gauff fera face à Karolina Mukova et Marta Kostyuk affrontera Linda Noskova. Et il est l'heure de faire le point sur la Coupe du Monde avec le match que tout le monde attend. L'équipe de France affronte ce soir le Maroc en quart de finale. Pour rappel, les Lions de l'Atlas ont justement été éliminés par les Bleus en demi-finale du Mondial 2022. Une équipe donc qui a une revanche à prendre. Coup d'envoi ce soir à minuit. Et on continue à parler Coupe du Monde. Et oui, c'est la grande annonce qui est tombée hier. Justin Bieber se produira pendant la mi-temps de la finale du Mondial le 19 juillet prochain. Il partagera la scène avec Madonna, Shakira et le groupe BTS pour un show inédit inspiré du célèbre format de la mi-temps du Super Bowl. Météo. Cet après-midi, le soleil reste bien présent sur les côtes malgré quelques passages nuageux. En effet, les nuages se développent dans les hauts, accompagnés de quelques averses. Le vent d'est à nord-est faiblit, mais se fait tout de même ressentir sur le sud sauvage. Côté température, 25 degrés à Saint-Denis, 20 à Saint-Leu et 11 degrés au Maïdo.

Bonjour à toutes, bonjour à tous. Le CRGT vous informe que sur la RN5 route de Sillaos, entre Petit Céré et Pavillon, pour permettre des travaux sur réseau, la circulation sera interdite de 20h à 5h ce soir. Et par ailleurs, la route sera momentanément rouverte de 23h30 à minuit, en coordination avec la réouverture du chantier de Cap Paillanqueux. Avec tout ça, patience, prudence et redoublez de vigilance au volant.

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1: Eh bien oui, on se détend toujours donc pour ce jeudi 9 juillet, Diane avec vous et ce jusqu'à 20h, jusqu'au top départ de Chéri FM Love Song. Pas mal de choses à se dire, bien évidemment. On parlera cadeaux entre ce jeu du but avec 5000 euros bel et bien à gagner. On parlera film de la semaine avec Vaiana, la légende du beau du monde. Mais bon, pour le moment, pourquoi pas retrouver Wham ou ne serait-ce que Corneille avec une nouveauté Chéri FM. Il est 16h.

0: toujours là pour vous accompagner, bien entendu, donc pour cette heure du goûter Corneille. À l'instant, la suite, elle se passe auprès de Barry White, ou ne serait-ce que Elliot avec la Camisa Negra. Mais bon, pour un moment, pourquoi pas envoyer film, FILM, par SMS ou 7030.
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Elliot, à l'instant, avec donc la reprise de la Camisa Negra. Bienvenue à vous, toujours pour ce jeudi 9 juillet. J'espère que ça se passe bien de votre côté, que vous soyez encore sur le trafic un petit peu chargé sur l'île, notamment dans l'ouest, ou tranquillement à la maison en train d'apprécier les vacances. D'ici là, la suite, ça se passera auprès de Clara Luciani, ne serait-ce que Daniel Balawan avec Mon Fils, Ma Bataille. Bienvenue.

0: Daniel Balavoine, à l'instant toujours sur Chéri FM Réunion, comme promis, la suite, ça se passera auprès de Pierre de Maer avec une nouveauté, Chéri FM.
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0: Un peu de fraîcheur donc en perspective avec cette nouveauté Chéri FM Réunion. On parlera offre d'emploi avec la rédaction qu'on retrouvera aussi à 10h pétante pour un point sur l'actualité ainsi que la météo. Mais bon, pour le moment, Boyz & Gang et un bon souvenir, c'est ce qui arrive de suite dans cette Feel Good Music.
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0: vient de Maher avec donc cette nouveauté. Chérie FM Réunion, bienvenue à vous. On retrouvera à 17h pétante la rédaction pour un point sur l'actualité ainsi que la météo du jour. Umberto Tozzi, on ne serait-ce que Natacha Saint-Pierre. Mais tout de suite, c'est les offres d'emploi avec Chérie FM.
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1: Mais oui, oublions tout ça, profitons de ce jeudi 9 juillet, toujours Diane à vos côtés, et ce jusqu'à 20h, jusqu'au top départ de Chéri FM Love Song. D'ici là, on va parler cadeaux avec 5 000 euros, bel et bien, à gagner Lynn et une nouveauté ou un certain John Travolta. Mais juste avant, retrouvons la rédaction pour un point sur l'actualité, ainsi que la météo du jour. Il est 17h.
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2: À la une, l'agresseur d'un policier chez lui hier soir à Saint-Pierre court toujours. À retenir aussi la canicule qui s'intensifie dans l'Hexagone et puis la météo. Les nuages se dissipent dans l'ouest et le sud-ouest ce soir. Bonsoir à toutes, bonsoir à tous. À la une, ce policier municipal de Saint-Pierre qui a été agressé hier soir à son domicile par un individu armé d'un couteau, blessé légèrement mais en état de choc. L'agent a déposé plainte. Le suspect est activement recherché et une enquête a été ouverte. À Saint-Denis, une femme et son fils ont été secourus par la BAC. Mardi soir, ils auraient été victimes de violences présumées commises par un homme alcoolisé. L'auteur a été interpellé par la brigade anticriminalité. Une enquête est en cours. L'actualité nationale et la canicule qui va encore s'intensifier dans les prochains jours en France. 72 départements sont en vigilance orange. Après les fortes chaleurs en journée, ce sont désormais les nuits tropicales avec des températures qui ne descendent pas sous les 20 degrés. Un épisode caniculaire qui pourrait se prolonger jusqu'au début de la semaine prochaine. Et depuis le début du mois de juillet, près de 8000 hectares de forêt ont déjà été ravagés par les flammes dans le pays. C'est plus que sur l'ensemble du mois de juillet 2025. Les principaux feux touchent les Pyrénées-Orientales, la Drôme et l'Hérault. Hier, un sapeur-pompier volontaire de 22 ans est mort lors d'une intervention en Savoie. En bref, Chine, Temu, AliExpress, épinglés pour des produits jugés dangereux. Une enquête de l'association UFC Que Choisir alerte sur la qualité des crèmes solaires vendues par ces plateformes low cost. Sur 10 produits testés, 9 seraient jugés non conformes. Certaines crèmes ne protégeraient quasiment pas des UV. Les plateformes assurent avoir retiré les produits concernés. À retenir dans le monde, Donald Trump affirme qu'à ses yeux, le cessez-le-feu avec l'Iran est terminé. Des tensions qui s'intensifient au Moyen-Orient. L'armée américaine a annoncé avoir mené de nouvelles frappes contre l'Iran après des attaques iraniennes visant des bases américaines au Koweït et à Bahreïn. Des détonations ont notamment été signalées au sud de l'Iran. La chanteuse britannique Bonnie Tyler est décédée à l'âge de 75 ans. On l'a appris cet après-midi. L'interprète de Total Eclipse of the Heart et It's a Heartache avait marqué les années 80 avec sa voix rauque et ses nombreux tubes. On passe au sport et le football déjà avec les supporters qui préparent les t-shirts, le maquillage sur les joues. Ce soir, c'est le remake de la demi-finale de 2022 au Qatar. Les Bleus affrontent ce soir le Maroc en quart de finale de la Coupe du Monde. Le sélectionneur français Didier Deschamps s'attend à un match difficile face au Lion de l'Atlas. Match à Boston à minuit. 5000 policiers sont mobilisés en France pour ce match qui va rassembler des milliers de supporters dans les rues, dans les bars et les lieux publics. Le Tour de France cyclisme, première grande bataille en montagne entre Pau et Gavarnie-Guèdre aujourd'hui pour la 6e étape, 186,2 km de haute montagne. Au programme, le col d'Aspine, le mythique col du Tourmalet et une arrivée au sommet à Gavarnie. Étape que suivra Emmanuel Macron. Hier, le Néerlandais Olaf Kooi l'a remporté la 5e étape. Et puis le tennis, et le numéro 3 mondial Alexander Zverev disputera pour la première fois les demi-finales de Wimbledon. L'Allemand a dominé Taylor Fritz en 3-7 hier. Son récent sacre à Roland-Garros lui a apporté une nouvelle confiance. Il affrontera la révélation du tournoi, Arthur Ferry.
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2: Ce soir, les nuages se dissipent dans l'ouest et le sud-ouest. En revanche, quelques faibles averses reviennent sur l'est, du nord jusqu'au sud sauvage, en passant par la plaine des Palmistes et le volcan. Et puis demain, peu de changements. La matinée débute avec quelques faibles pluies dans le nord, l'est et le sud sauvage. Ailleurs, le soleil est bien présent. Voilà pour l'essentiel de l'actualité de votre jeudi soir. Je vous souhaite à toutes et à tous une belle soirée à l'écoute de Chéri FM Réunion.
3: Bonjour à toutes, bonjour à tous. Le CRGT vous informe que sur la RN1 à Saint-Paul, pour permettre des travaux de robée, la bretelle de sortie ainsi que la bretelle d'insertion de l'échangeur de l'éperon dans le sens nord-sud seront fermées à la circulation de 20h à 5h ce soir. Une déviation sera mise en place par la bretelle de sortie de l'échangeur de l'Hermitage. Et pour les usagers souhaitant se rendre à Plateau-Caillou, une déviation sera mise en place par la bretelle de sortie de Plateau-Caillou dans le sens sud-nord en faisant un demi-tour. Avec Avec tout ça, patience, prudence et redoublez de vigilance au volant.
1: Merci à la rédaction pour ce point d'actualité ainsi que météo du jour. D'ici là, pour ce jeudi 9 juillet, pourquoi pas repartir auprès de John Travolta. De suite, Lynn et une nouveauté, juste après.

0: Lavigne et cette nouveauté Chérie FM Réunion. La suite, ça se passera auprès de Black avec Wonderful Life. 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

0: toujours là pour bel et bien vous accompagner pour ce début de soirée avec Chéri FM Réunion. La suite de cette Feel Good Music se passera auprès d'une nouveauté. Hey, Bruno Mars, toujours là pour bel et bien vous accompagner, bien évidemment, avant de le retrouver, pourquoi pas repartir auprès de Craig David et un excellent souvenir, toujours avec Chéri FM Réunion.
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0: de mars, comme promis, toujours avec Chérie FM, hein, cette feel good musique, toujours là pour vous accompagner, ce jusqu'à 20h, jusqu'au top départ de Chérie FM, Love Song. Mais juste avant de retrouver des nouveautés, pourquoi pas repartir auprès d'un bon souvenir avec Patrick Fiori, et ce, juste avant 18h.
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1: Oui, on se détend tranquillement et sûrement toujours avec Chéri FM Réunion pour ce jeudi 9 juillet. On est ensemble et c'est jusqu'à 20h, jusqu'au top départ de Chéri FM Love Song. D'ici là, juste avant de parler cadeau avec le film de la semaine, histoire d'aller voir Vaiana jusqu'au bout du monde. Manon Lisa et une nouveauté en perspective, mais tout de suite, c'est Queen et un classique. Il est 18h.

0: l'histoire d'un petit pêcheur. Manon Lisa, à l'instant, toujours avec Chérie FM Rignon. La suite, elle se passera auprès de Billy Joel, ou ne serait-ce que Chavouzi. Mais bon, pour le moment, pourquoi pas envoyer film, FILM, par SMS au 7030.
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Toujours un plaisir de vous accompagner, que ce soit donc du côté de la radio certainement, mais aussi du côté des réseaux sociaux de cette même radio. Vous tapez Chérie FM Réunion sur Instagram ou sur Facebook, vous nous trouverez très facilement, histoire donc qu'on vous tienne au courant de tous les cadeaux qu'on a rien que pour vous tout du long de cette année 2026. Et clairement, des cadeaux, il y en aura. D'ici là, Chérie FM Réunion, Instagram, Facebook, je vous laisse faire tout cela de votre côté. D'ici là, nous on repart auprès de Christophe Mahé, ou ne serait-ce que Nilda Fernandez pour la suite.

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1: Nilda Fernandez à l'instant, toujours avec Chéri FM Réunion pour ce jeudi à 9 juillet, ce début de soirée. La suite se passera auprès d'une nouveauté, Chéri FM.
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1: Une nouveauté de Slimane donc en préparation, le temps qu'il s'échauffe la voix tout de suite. C'est un classique de Stevie Wonder qu'on écoute. Bienvenue.

0: écoutez Chérie FM Réunion pour ce jeudi 9 juillet. Encore bienvenue à vous. Allez-y, on se détend, on s'étire un petit peu et surtout on profite de l'occasion pour se rapprocher de la radio, monter un petit peu le son histoire de profiter de Cindy Lauper, ne serait-ce que Calogero, et c'est juste avant 19h.
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1: Toujours pour ce jeudi 9 juillet, cette fin de journée, on va parler cadeaux incessamment sous peu avec ce film de la semaine, mais aussi ces 5000 euros avec le jeu du but, bel et bien à gagner pour l'une ou l'un d'entre vous. Mais bon, pour le moment, Cool and the Gang, ne serait-ce que Mickaël Pouvin, avec une exclusivité Chéri FM, c'est ce qui arrive de suite, il est 19h.
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0: Quoi de mieux que d'apprécier une exclusivité, Chérie FM Réunion, avec donc Mickaël Pouvin à l'instant. Encore bienvenue, la suite se passera auprès certes de quelques nouveautés, mais aussi de bons souvenirs avec Gloria Gaynor, Kenji Girac, mais juste avant, il y a 5000 euros, elle est bien gagnée. 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

toujours pour ce jeudi 9 juillet. Kenji Girac, à l'instant, d'ici à peine une trentaine de minutes, ce sera le top départ de Chéri FM Love Song, comme tous les soirs à 20h pétante. Mais bon, pour le moment, quelques classiques entre Enrique Iglesias tout de suite, les Bee Gees juste après.

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1: Les Bee Gees, rien que pour vous, pour ce jeudi 9 juillet, bienvenue à vous. La suite, elle se passera auprès de France Gall, ne serait-ce avec un certain Jérémy Frérot.
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1: Et on se dira au revoir aussi d'ici à peine une quinzaine de minutes, avec aussi le top départ donc de Chérie FM Love Song à 20h pétante. Encore bienvenue à vous, et toujours très bonne soirée avec Chérie FM.

que vous avez passé un excellent moment. On m'a accompagné celle donc de cette feel good musique. D'ici là, Chérie FM Love Song a bel et bien démarré à 20h pétante. Et quant à nous, on se retrouvera à partir de demain, à même heure, même émission. C'était Diane. Bye bye.

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